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Oh, regard transparent. Son corps habillera finement de l'homme.

Un début de journée anormalement calme qui s'est terminé par des échauffourées sur l'une des principales artères de la ville, symbole d'un capitalisme triomphant.

0: Les Américains se trompent en croyant qu'en bombardant le Nord, il pourra gagner la guerre dans le Sud.
1: The people then turned out in the streets and proclaimed me the president of all the people. Namaste.